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1: Tá, tudo bem?
2: Tudo bem, meu amor.

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0: marche bien avec celle-là. 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
2: C'est un film.
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